Bonita noche, c'est Joan Sebastián. La gamme est bien complacée, mais de bien complacée, un oyente de nous, écoute John et Claire et Cantica Aki. John, qui est bâti avec Maria, avec Eva Maria. Et qui écoute Eva Maria de la Ganosvac. John, c'est spécialement de papas, complacido, ok? De la gamme est bien cantica, sûr que sí. Eva Maria se fue a la playa.